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0: 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Quoi? 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
1: Salut à tous, c'est HIT l'Agité, rappeur de Caen, membre du collectif Fraîche Cancan. Aujourd'hui, je viens vous présenter mon nouveau morceau, Fais la toupie. Ça s'écrit en un seul mot, F-E-L-A-T-O-U-P-I. Ce titre, c'est un titre plutôt léger, plutôt délire, où je parle de tous les gens à qui j'ai envie de lever mon troisième doigt. Et forcément, il en manque, sinon le morceau serait beaucoup plus long. Je vous invite à le partager, à l'écouter tout l'été et à le dédicacer à toutes ces personnes autour de vous pour qui vous avez envie de lever votre majeur. Il est disponible sur toutes les plateformes de téléchargement légal et vous pouvez pas le rater. La pochette, réalisée par Dark Elixir, c'est un gant de baseball. Vous savez, les gants de supporters, sauf que au lieu que ce soit l'index de lever cette fois-ci, forcément, c'est le majeur. Bonne écoute à tous.

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0: Bonjour à toutes et à tous, bienvenue dans l'Inopiné, l'émission qui s'enregistre au fil des rencontres. Et aujourd'hui, place à l'image, ou plutôt aux images, des volcans, la mer, le feu, l'eau, le corps aussi, la vie en somme. Tout ça est contenu dans cette exposition de Sarah Blard que vous pourrez voir et apprécier à la galerie Le Trianon à Lyon-sur-Mer du 14 au 20 août. Et quoi de mieux que de recevoir la photographe elle-même, Sarah Blard, pour nous parler de son travail. L'Inopiné, nouvel épisode, c'est parti. Bonjour Sarah.
1: Bonjour à toutes et tous.
0: Bienvenue sur Station B.
1: Merci de me recevoir.
0: Voilà, on est là pour parler de ton exposition qui se tiendra du 15 au 20 août 2026 à la galerie Le Trianon à Lyon-sur-Mer. Et le nom de l'exposition, c'est « Là où le feu rejoint la mer ».
1: C'est ça.
0: Voilà, donc avant de parler d'exposition en elle-même, une petite présentation, forcément. Tu n'es pas que photographe, mais c'est ton côté photographe qui va nous intéresser. Donc depuis quand tu es photographe ?
1: Alors en tout cas, je prends des photos depuis très longtemps, on va dire à peu près depuis le lycée. Et j'ai commencé à prendre des photos plus artistiques, on va dire, à la fac. Je prenais des réflexions du ciel dans les flaques d'eau, dans les rues. Donc voilà, c'est là où va vraiment démarrer un peu ma démarche artistique.
0: Ok. T'as toujours eu un lien avec la photo, peut-être quelque chose qui t'a poussé à ça ?
1: Oui, alors en fait, ce qu'il y a, c'est que mon père faisait des photos très belles, en noir et blanc. Donc j'ai découvert en fouillant dans les affaires des photos de mon papa, enfin des photos de ma maman, que mon papa prenait en noir et blanc, qui sont vraiment magnifiques. Donc il a eu toute une période en fait où je pense qu'il s'est... ça avait l'air d'être une de ses passions. Ça m'a marqué et ça m'a je pense que ça vient un peu de là au départ. J'étais vraiment intriguée par l'objet aussi. Et je me souviens, donc moi j'ai commencé, en fait il n'y avait pas de numérique, c'était de l'argentique. Waouh, d'un coup ça vieillit. Et ce qui était top, c'était de découvrir justement les photos plusieurs semaines après. Donc ça déjà je trouvais ça chouette quoi. Ouais, donc je me souviens, j'avais tendance à piquer les pellicules et à shooter des photos d'ailleurs de mon chien ou de choses quotidiennes. Et je me faisais déjà, enfin vu que c'était déjà assez cher, des fois je me faisais un petit peu gronder parce que j'avais pris l'appareil. Sans demander, j'avais un peu utilisé toutes les pellicules quoi.
0: C'est marrant parce que justement tu parles du moment où le numérique est arrivé dans nos vies quotidiennes.
1: Oui, oui. Et
0: maintenant tout le monde peut prendre des photos, on a tous avec nous un appareil photo, on prend des fois, des gens prennent nos photos au réveil, ils envoient ça sur les réseaux, tout ça. Donc, tout le monde prend des photos de tout le temps. Toi, à quel moment justement tu t'es dit, ces photos elles sont artistiques, je les aime, et à quel moment tu t'es dit, tiens, ça c'est des photos que j'ai envie de montrer?
1: Oh, ça a été compliqué. Oui. En tout cas, là, pour répondre, c'est des photos... Enfin, à partir de quand j'ai voulu les montrer ? Oh, tard. Enfin, c'est aussi toute mon histoire, mais... l'argentique. En tout cas, quand je suis revenue à l'argentique, donc après, je suis passée au numérique, c'était génial, on pouvait prendre des centaines, des milliers de photos même. Hein. Donc, il y a quand même quelque chose qui était vraiment chouette avec ça, d'illimité. Et puis après, je suis revenue à l'argentique. Et donc là, vu que c'est une pratique qui est onéreuse quand même, on peut pas shooter comme on veut. Enfin, si, mais en tout cas moins. Et donc j'ai ralenti. J'ai tout ralenti. Le regard, il s'est aussi posé. Et je pense que c'est là que mes photos sont devenues beaucoup plus, enfin, artistiques. Après, de là à les montrer, ça m'a pris beaucoup de temps. Il y a eu aussi beaucoup j'ai été poussée par mon entourage aussi. De les montrer, et puis par les réseaux sociaux, je pense que je me cachais un peu derrière ça pour pouvoir montrer mes photos au début parce que j'osais pas trop quoi. Mais un besoin de s'exprimer. Ce qui est sûr, c'est qu'il y avait un besoin de s'exprimer par la photo aussi, vraiment.
0: Cette expression, elle est totalement autodidacte. Je crois que tu n'as pas pris de cours, c'est
1: complètement,
0: ça?
1: Complètement, non. Oui. J'ai jamais pris de cours. Non, non.
0: Donc ça se passe comment? On fait des erreurs?
1: On commence? Exactement, on fait des erreurs. Alors, le fait d'avoir pu... d'avoir fait du numérique à un moment m'a beaucoup aidée. Parce que justement, ça ne coûte rien, en fait. On fait énormément de photos. On peut jouer sur l'ouverture, sur la vitesse. Là, ça, justement, ça n'utilise pas de pellicule. Donc ça, il y a eu toute cette période qui m'a énormément aidée. Et après, quand je suis revenue à l'Argentique, qu'on fait tous ces réglages manuellement, donc oui, il y a eu pas mal d'erreurs. des erreurs que, d'ailleurs, des surprises, des super belles choses. Mais petit à petit, ouais, on apprivoise son boîtier, et clairement. Et là, je pense que mes deux boîtiers, je les connais bien. J'ai deux boîtiers que j'utilise vraiment beaucoup. J'en ai plusieurs autres qui sont chez moi. Mais j'ai vraiment deux boîtiers vraiment que j'affectionne particulièrement et que je pense de plus en plus maîtriser, oui, maintenant.
0: Justement, si on a des auditeuristes qui sont experts en photo, c'est quoi tes boîtiers?
1: Alors, c'est deux Canon que j'utilise vraiment beaucoup. Donc, j'ai le Canon AE1 et j'ai un Canon, c'est un des derniers argentiques qui était sorti. Ça me permet d'utiliser d'autres objectifs pour le coup. C'est le Canon EOS 1, je crois. Il me semble que c'est le EOS 1. Et sinon, j'ai un Olympia Trip 35 aussi, qui est génial, qui est tout petit, qui marche à l'énergie solaire, donc c'est top.
0: On a trois appareils avec lesquels tu travailles.
1: Oui, okay. Plutôt trois, oui, c'est vrai.
0: Et donc, que de l'argentique maintenant?
1: Oui.
0: Et tu retouches des fois un peu tes photos après?
1: Oui. Si, et je l'assume complètement, si, en fait. Déjà, je les développe pas, parce que je trouve ça assez dur, et j'aimerais bien, hein, mais je les développe pas, peut-être plus tard. Mais en tout cas, oui, je retouche. Alors, je retouche vraiment, on va dire, les contrastes, les lumières... voilà, ce genre de choses, c'est vraiment des retouches basiques, quoi. Mais oui.
0: Ok. Et je sais que c'est un peu la question bateau du moment, mais t'as un avis sur tout ce qui est images générées artificiellement, les IA, toutes ces choses-là, aussi bien pour ce que ça prend aux artistes qui mettent sur les réseaux que ce que l'utilisation qu'on peut en faire en tant qu'artiste.
1: Je trouve ça effrayant. Par contre, je suis pas sûre qu'on arrive à vraiment combattre le monstre, surtout qu'on est en train de le nourrir, donc c'est assez compliqué. Mais oui, c'est effrayant. Moi, j'ose espérer que ça ne va pas remplacer les artistes, surtout pas, en tout cas pas notre imagination, je n'y crois pas trop. Je sais que ça sert de source d'inspiration à certains artistes, mais pour être revenu à la pratique de l'argentique, donc avec tout ce qui... Enfin, donc les erreurs, les fuites de lumière, parce que c'est ça aussi qui m'a plu dans l'argentique, le flou, ce qu'on ne contrôle pas. Il n'y a rien de contrôlé. Enfin, si, en fait, il y a nos réglages au départ, mais après, il y a toutes les surprises, en fait, du développement, si la pellicule était abîmée, si elle a pris plus ou moins la lumière, et justement, qui va à l'inverse, en fait, à mon avis, de l'intelligence artificielle. On est dans quelque chose de beaucoup plus lisse. Peut-être qu'après un moment, ils arriveront à inventer des photos argentiques très vintage, si, peut-être que ça existe déjà, mais non, en tout cas, moi, c'est pas du tout une démarche qui m'intéresse, quoi.
0: Oui, comme tu dis, hein, je pense qu'on nourrit le monstre et que malheureusement, il va être de plus en plus performant. Revenons plutôt à ton travail. On est à la radio, parler des images, c'est pas évident, parce que si on était devant un écran, je montrerais simplement tes photos en disant voilà ce que tu fais. Est-ce que toi, tu peux réussir à décrire ton univers là, en mots? Moi, j'ai envie de parler, moi, en tout cas, quand j'ai vu ce que tu as fait, j'ai vu quelques-unes des photos qui seront exposées. Moi, c'est les couleurs, c'est les superpositions, voilà. Mais toi, j'imagine, tu arriveras à expliquer tout ça bien mieux que moi.
1: Oula, je sais pas. De toute façon, à partir du moment... Enfin, au départ, ça, c'est une photo, enfin, c'est ma photo, mais après, elle m'appartient plus vraiment, en fait. Hein. C'est ce que chaque personne va ressentir en la voyant. Mais en gros, moi, j'ai quand même un amour profond pour les couleurs, pour la lumière, l'obscurité aussi, vraiment. Les ombres et lumières. La lumière sans les ombres, c'est rien, hein, en fait. Donc là, il y a vraiment un jeu de ça, je pense. J'aime aussi cette frontière entre le réel et l'imaginaire. Je pense que dans mes photos, il y a toujours un peu cette frontière, en fait, entre ces deux mondes-là. Je prends des paysages, des lieux, mais c'est pas vraiment le lieu en lui-même, le fait de dire voilà, c'est dans tel pays ou tel endroit précisément qui m'intéresse. En fait, c'est ce que j'ai ressenti dans le lieu et c'est ça que j'espère retranscrire avec ma photo. Et ensuite, la personne qui va voir la photo, elle, par rapport à son histoire personnelle, voilà, ses émotions, ce qu'elle va ressentir en voyant... par exemple, j'ai une photo de volcan. C'est pas tant, en fait, que c'est ce volcan précisément, mais c'est surtout ce que ça fait... Enfin, les émotions que ça fait surgir en nous, quoi, en fait. C'est ça aussi qui m'intéresse.
0: Ok. Oui, de toute façon, clairement, quand on voit tes photos, il n'y a pas de visée documentaire. C'est pas une série.
1: Exactement.
0: J'ai pris tous les volcans de tel pays. C'est vraiment... De toute façon, on les voit, ils semblent presque oniriques.
1: Oui, c'est ça. Ah bah, clairement, enfin, j'ai un rapport au rêve depuis très longtemps, que ce soit même quand je, parce que je faisais un peu de chansons, de musique et dans mes textes. Enfin, le rapport au rêve qui est très très présent, je pense, dans mon travail, en fait, enfin, dans ce que je suis, dans mon univers. Donc ça me fait plaisir si ça ressort pour le coup dans mes photos.
0: Et toi, justement, est-ce que tu es au quotidien à la recherche de la photo qui va nourrir ton travail, ou est-ce que tu pars vraiment pour des sessions de... Tu prends ton appareil, tu dis aujourd'hui, voilà, je pars à la recherche d'une photo pour mon travail artistique, ou alors est-ce que c'est au quotidien, tout à coup tu dis, ah tiens, ça y a ça, bon, est-ce que tu as toujours ton appareil avec toi, en fait, c'est un petit peu ça la question.
1: Oui, généralement oui, enfin oui. Ah, oui.
0: Donc oui.
1: C'est pas très clair, ça. En fait, au départ, j'étais plutôt justement... C'est ce que raconte aussi cette exposition. C'est-à-dire que là où le feu rejoint la mer, ce qui s'est passé, c'est que c'est une série de photos, mais sur plusieurs années. Ça fait 15 ans que je fais de l'argentique. Et du coup, c'est en assemblant plusieurs photos, images de différents endroits, que je me suis rendu compte qu'il y avait comme un parcours un peu à travers tous ces paysages. C'est presque aussi en parallèle une transformation de moi intérieure. C'est-à-dire que on part des volcans, donc quelque chose de beaucoup plus agité, d'assez puissant, mais très agité, et qui vient un peu de mon histoire personnelle, où moi-même j'étais beaucoup plus agitée intérieurement. Et on va se diriger peu à peu vers la mer, parce qu'au final ça va toujours vers la mer, qui est aussi très puissante, mais plus apaisée. Et c'est vrai que c'est aussi ce qui a nourri cette expo, mais c'est aussi ce qui, enfin, pour répondre à ta question, c'est le fait que au début je partais vraiment dans des sessions de je voulais essayer de trouver, je sais pas comment dire, j'allais aller dans un lieu précis, puis j'aimerais bien avoir retranscrire cette émotion, arriver à voir ce paysage là. J'étais plus dans une recherche là. Parce que aussi, il s'avère qu'à un moment, j'ai eu aussi moi-même une transformation dans mon corps. Je pouvais moins bouger. J'étais enceinte, et du coup, je me suis retrouvée plus à prendre mon appareil et à me dire voilà, je vais chercher le merveilleux dans l'ordinaire, donc autour de moi, tous les jours. Donc c'est plus la même approche pour le coup.
0: Ok. Et y a des moments où tu peux souffrir de la page blanche quand tu es photographe. Te dire, j'ai l'appareil, je vois des choses, c'est beau, mais j'arrive pas à prendre la photo.
1: Oui, ça m'est arrivé.
0: Ouais.
1: Oui, ça m'est arrivé. Oui. Après, c'est là où aussi dernièrement j'ai envie de me tourner. J'ai envie de tenter aussi des nouvelles choses. Donc parfois je vais pas prendre les photos que je pensais, enfin que j'espérais, mais je suis parfois très surprise du résultat. Et ça m'ouvre aussi d'autres horizons. C'est ça que je trouve passionnant aussi avec la photo, c'est qu'il y a plein de possibilités, de styles. On apprend tout le temps et enfin moi je me lasse jamais, quoi.
0: À quel moment tu sais que ton cliché est bon? Tu le découvres après, ou au moment où tu as cliqué, voilà, tu as cadré, tu sais que là, tu vas avoir la bonne chose?
1: Jamais complètement. Alors, il y a quand même des photos où quand même je me dis, là, normalement, ça devrait être pas mal, par rapport à mes réglages, par rapport à l'ambiance, la lumière, c'est ça, hein, surtout la photo. Donc, mais en fait, on est toujours surpris du résultat. Et comme moi, pour le coup, je mets beaucoup de temps à développer mes photos. Ouais, c'est ça qui est chouette, parce qu'il y a une vraie redécouverte. Alors des fois c'est dans le sens opposé, hein. C'est-à-dire que je m'attends à avoir toute une série, parce que c'est un endroit qui m'a énormément touchée, et puis en fait voilà, il y a eu un gros souci avec la pellicule, mais qui n'est plus d'ordre esthétique. Et là, on peut être vraiment déçu, donc ça, c'est dur. Faut aussi l'accepter. Ça fait partie du jeu. Et puis aussi dans l'autre sens, où là, on a des surprises magiques, quoi, c'est super poétique, l'argentique. C'est ça aussi qui est chouette. C'est qu'il y a toute la poésie derrière l'argentique qui fait du bien, qui fait vraiment du bien, en ce moment surtout.
0: Tu parlais un petit peu tout à l'heure de ton exposition, tu as commencé à en parler, donc on va vraiment maintenant essayer de se plonger dans cette exposition en elle-même. Donc je rappelle quand même les dates, c'est du 14 au 20 août 2026, donc au Trianon à Lyon-sur-Mer. Il y aura un vernissage le 14.
1: C'est ça, exactement. Le 14 au soir.
0: Ouais. Donc c'est très court, hein, il y a une semaine d'exposition.
1: Oui.
0: Donc, chers auditeurs, si l'interview vous plaît et que vous êtes à Lyon-sur-Mer, parce que je me doute que vous n'êtes pas tous à Lyon-sur-Mer prêts à dégainer pour aller là-bas, en tout cas, n'hésitez pas à passer la porte.
1: En plus, c'est bien situé, c'est au bord de la mer. On peut aller faire une petite baignade juste avant ou juste après la visite des photos, donc c'est chouette.
0: Comment s'est fait la connexion avec cette galerie ?
1: En fait, Lyon-sur-Mer, c'est un endroit où je vais beaucoup dans l'année. J'aime beaucoup cet endroit. Je connais quelques personnes là-bas. On m'avait parlé de cette galerie. Et puis voilà, j'ai eu la possibilité de pouvoir montrer mon travail là-bas. Donc, je suis très contente parce que comme il y a un rapport à la mer, justement, aux horizons marins, j'étais vraiment heureuse de pouvoir... je trouvais que ça donnait sens, en fait, de pouvoir montrer mon travail dans cette galerie. En plus, ouais, dans un lieu qui est vraiment magique, c'est un endroit de vacances, donc c'est chouette.
0: Et donc l'exposition, je rappelle le titre, c'est « Là où le feu rejoint la mer ». Alors ce que j'en ai vu et ce que tu en disais, effectivement, il y a une partie qui est sur le monde, des volcans, la mer, il y a aussi une partie d'intimité, ce que tu expliquais tout à l'heure. Donc c'était, comme tu disais, le but c'est vraiment d'écrire une transformation personnelle à travers des images.
1: Exactement, en fait ça va partir d'un itinéraire de plusieurs paysages, donc dans un peu onirique, et en assemblant les images je me suis rendu compte qu'il y avait vraiment un parcours, donc on part vraiment du feu vers la mer, hein, en gros, et on va avoir le vent, l'air, il y a toute une recherche sur les éléments et la lumière qui est quand même une grosse part de mon travail, et je me suis rendu compte en assemblant ces images que ça décrivait aussi un parcours personnel. C'est-à-dire que ce que je disais, c'est qu'on part vraiment de quelque chose de plus agité, de plus nerveux et qui est fort, hein, qui est important, qui était en moi, qui va partir avec l'élément, le feu, en fait. Ma recherche, j'avais une obsession pour les volcans que j'ai toujours. Hein, j'adore la puissance et même le danger, hein, des volcans. Hein, j'ai un rapport... C'est pas forcément ce qui plaît à mon copain, mais c'est vrai que j'aimerais bien de nouveau me retrouver près d'un volcan et en éruption. Enfin, pour le coup, c'est vraiment je trouve ça vraiment incroyable. Et après, ce que je me suis rendu compte, c'est quelque chose qui s'est apaisé, que ce soit en moi, dans mon regard. Et c'est ce que je montre, en fait, avec le choix des photos dans cette exposition, avec des horizons plus lointains, avec la solitude aussi, à un moment donné. Parce que je trouve qu'en Normandie, il y a aussi ce rapport à l'horizontalité. Ça peut être effrayant, en fait. Enfin, il n'y a aucun repère verticaux. Et du coup, il y a vraiment ça qui aussi m'a beaucoup, moi qui personnellement m'apaise. Et j'avais vraiment envie de montrer cette transformation, c'est-à-dire tous ces paysages oniriques, mais aussi ces paysages intérieurs, en gros, qui parlent un peu de ma transformation de l'esprit et aussi du corps.
0: Parce que tu es normande d'adoption, tu n'es pas normande de...
1: Exactement, voilà. Ah oui, non. Normande d'adoption par amour, et puis ce qui va jouer aussi dans cette transformation, je disais transformation du corps, c'est que je vais tomber enceinte, et ça va beaucoup jouer parce que dans ma photo, il y a aussi beaucoup de randonnées, de balades, et de bonnes randonnées quand même, et ce que je ne vais plus pouvoir faire. Vraiment en étant enceinte, en tout cas dans les derniers mois. Et ça a joué sur, aussi sur mon regard, sur ce qui était autour de moi, et puis d'avoir envie de capturer, comme je disais, l'extraordinaire dans l'ordinaire, le merveilleux qui est autour de nous, en fait. Et ne plus chercher une photo ou un paysage... incroyable.
0: Tu parlais d'horizontalité pour la Normandie.
1: Oui, oui.
0: C'est quand même une terre qui te plaît, que tu as envie de photographier.
1: C'est un gros coup de cœur. Hein, donc, parce que la richesse de cette région, la beauté de cette région, les couleurs surtout, la lumière de la Normandie, comme dirait mon compagnon. Non, c'est magnifique et c'est vrai qu'en plus c'est une de mes inspirations, une des personnes aussi qui inspire mon travail. Il y a Turner par exemple dans les peintres avec ses ciels en fusion, mais il y a aussi Monet bien sûr, avec vraiment tout son rapport à la lumière qui est absolument magnifique. Non, je suis très, très inspirée par cette région et la richesse et la diversité, parce qu'il y a la Manche avec cette horizontalité, mais il y a les falaises, il y a la Suisse normande, pour le coup, qui est tout sauf plate. Voilà, il y a encore plein de choses qui est le Cotentin aussi, où on est beaucoup. Donc, oui, c'est un peu un coup de cœur.
0: Tu parlais d'inspiration. J'ai envie de te poser la question des influences. Est-ce que tu as, toi, au niveau photo, tu as comme ça des photographes ou même, parce que là, tu parlais de peintres.
1: Oui.
0: Mais niveau photographie, il y a
1: une personne surtout qui, en plus, c'est pas proche de ce que je fais, mais qui m'a beaucoup marquée, c'est Sarah Moon, qui est une photographe qui fait beaucoup de Polaroid. La première fois que j'ai découvert son travail, j'étais extrêmement troublée, touchée, qui joue sur les flous. Les ombres aussi, j'invite vraiment les gens à découvrir son travail s'ils ne le connaissent pas, c'est vraiment magnifique, Sarah Moon. Et après une autre personne aussi dans le noir et blanc, donc pas du tout dans la couleur, mais qui a fait un travail sur la mémoire qui m'a beaucoup touchée, Sally Mann, qui est américaine je crois, je me souviens qu'elle avait fait tout un travail là-dessus qui m'avait énormément touchée, parce que même si là c'est de la couleur et on est dans le rêve, il y a aussi dans cette série de photos que je montre, je pense qu'il y a aussi un rapport au temps et à la mémoire. Et comment les lieux nous traversent et nous touchent, en fait. Et c'est aussi ce qui me plaît dans l'argentique, c'est que je trouve que l'argentique retranscrit bien le côté mémoire. Et le côté rêve, parce que comme il y a quelque chose des fois de flou, avec toutes ces fuites de lumière, je trouve que ça peut bien retranscrire en fait des fois les flashs de mémoire qu'on peut avoir d'un lieu par exemple.
0: Justement, comment s'est fait ta sélection de photos? Donc c'est une photo, vu que j'ai bien compris que c'était quelque chose qui s'est allé dans le temps, toutes les photos
1: exactement.
0: Qui ont été prises. Donc il a fallu que tu te replonges dans des parties de toi, de ton histoire ou de ton travail. Et à quel moment, par exemple, j'imagine qu'il ne va pas y avoir autant de volcans que ce que tu as pu en photographier. Donc pourquoi tu en as choisi certains plutôt que d'autres? Comment ça s'est fait toi?
1: Non, déjà, je n'ai pas vu beaucoup de volcans. En fait, là, par exemple, j'ai choisi le Stromboli, donc l'Italie, et il y a aussi des volcans en Indonésie. Je n'ai pas encore eu la chance de voir... tous les volcans de la planète, mais...
0: Mais t'as sûrement pris plus de photos de volcans que
1: qu'on
0: va pouvoir apprécier.
1: Justement, par rapport aux émotions, par rapport à ce qui s'est passé à ce moment-là, et oui, le cliché pour moi, c'est un choix aussi de ce qui s'est passé en moi, de l'agitation. Je pense que là, il y a un grand format du Stromboli qui, pour moi, est d'une... il y a ce côté gros nuage rose, donc qui pourrait être onirique, et en même temps, qui retranscrit une forme d'impulsivité et d'agitation, et que j'avais vraiment envie de montrer pour débuter cette série.
0: Oui, c'est ça, parce qu'en plus, donc, toi, tu imagines ton parcours quand on construit une exposition. C'est parce que j'ai jamais construit d'exposition, ma question est peut-être naïve, mais c'est-à-dire que le visiteur ou la visiteuse arrive et il y a un sens que toi tu veux que tu veux pour que ce soit apprécié.
1: En tout cas qui raconte mon histoire au départ, parce que ça part d'un parcours personnel mais finalement qui est universel, parce qu'après chacun, la photo une fois qu'elle est accrochée au mur, elle vous appartient plus trop en fait, et c'est vraiment ce que justement la personne qui la voit, la découvre, va en faire et va ressentir en la regardant. Finalement, ça part d'un parcours personnel, mais pas seulement, mais finalement après plus universel et comment des paysages comme ça, un peu des flashs de mémoire, de onirique, qu'est-ce que ça va déclencher chez les gens et quelle histoire ça raconte chez eux aussi.
0: Ça faisait longtemps que tu avais exposé ? Est-ce que c'est pas ta première exposition ?
1: Non, j'ai fait quelques expositions. Je viens du Val-de-Loire, donc j'en avais fait une aussi là-bas à Beaugency. J'ai fait quelques expos collectives, une à Bruxelles, à Paris, puis une à Valencia, en Espagne. Là, je crois que la dernière, ça fait déjà un bout de temps, parce qu'il me semble que c'est 2019 ou 2020.
0: Ouais. C'est quelque chose qui te manquait ?
1: Oui. Ouais. Oui, mais j'ai pas eu. J'ai eu toute une période aussi un peu. J'étais pas trop dans la recherche d'expos. J'étais aussi vraiment dans une. J'avais plus envie justement de créer plutôt que de montrer mon travail. J'ai été dans une période où c'était en tout cas plus important pour moi à ce moment-là. Et puis là, il s'avère qu'il y a eu l'opportunité. Donc voilà, ça revient tranquillement.
0: Alors, je crois que tu as un site internet et oui. Qu'on peut suivre sur les réseaux aussi. Vas-y, donne-nous tous les noms.
1: J'ai un site internet. Donc, mon prénom, mon nom, sarahblard.com. Qui est à jour.
0: Blard avec un D.
1: Blard avec un D, c'est ça. Et puis sinon, on peut me retrouver sur Instagram aussi.
0: Ok, avec le même nom.
1: Oui, exactement.
0: Ok. Et j'imagine que c'est différent d'exposer son photo à une communauté de followers qu'une exposition physique.
1: Ah oui, oui. Et déjà en plus, il y a le tirage. Mmh. En fait, c'est surtout ça, c'est que l'argentique, au départ, on est quand même sur de la matière. C'est ça qui est intéressant, c'est le grain. C'est ce côté organique hein, aussi qui me plaît énormément. Et sur les réseaux, il n'y a pas ça. Donc, oui. On est quand même face à des écrans. En plus, tout doit aller très vite, on scrolle. Enfin, c'est-à-dire, il y a quelque chose de... On est vraiment à l'inverse de la démarche à la base argentique. Et là, c'est super chouette parce que il y a l'impression, il y a les tirages. Et déjà, ça, c'est un super moment quand même. L'accrochage de l'exposition, c'est vraiment un chouette moment.
0: On n'a pas précisé, mais l'exposition, elle est gratuite.
1: Oui, oui, oui, entrée libre, gratuite.
0: Et là, tu parlais justement de la photo, de la matière. S'il y a des gens qui ont un coup de cœur sur une des photos, c'est quelque chose qui est possible à l'exposition. Elles sont pas juste là pour être vues.
1: Elles sont à vendre.
0: Elles sont
1: oui,
0: à vendre.
1: En effet, elles sont à vendre.
0: Ok. C'est bon à savoir.
1: Oui.
0: Voilà. Écoute, je ne sais pas s'il y a d'autres choses que toi, tu voulais évoquer autour de cette exposition.
1: Là, c'est... Non, pas
0: ou
1: comme
0: même de ton travail.
1: Écoute, je crois que tu m'as posé toutes les bonnes questions, c'est bon, parfait.
0: Super. En tout cas, moi j'irai voir l'exposition, donc j'ai hâte de la voir.
1: Merci.
0: Et j'espère qu'on aura donné envie aux auditeurs d'aller voir ton travail. En tout cas, j'espère qu'ils auront l'occasion, parce que c'est un court délai. Donc je rappelle, c'est du 15 au 20 août.
1: Oui.
0: Oui, c'est ça. Une semaine pendant laquelle vous pourrez voir cette exposition qui s'appelle « Là où le feu rencontre la mer ».
1: Là où le feu rejoint la mer.
0: Rejoint la mer, merci. J'avais plus sous les yeux exactement. Là, le feu rejoint la mer. Donc, c'est à Lyon-sur-Mer, c'est à la galerie Le Trianon. Donc, Sarah Blard, c'est toi qui es à l'origine de cette exposition. Ce seront tes photos qu'on pourra apprécier là-bas. Ben, merci beaucoup d'être venu.
1: Merci oui. Antoine, merci pour l'invitation.
0: Oui, on va se quitter en musique, comme toujours dans l'inopiné. Le morceau, c'est Kevin Morby. Et la chanson, c'est This is a Photograph.
1: Voilà. C'est parfait.
0: Parfait. Merci beaucoup et à bientôt.
1: Merci à toi. This is a photograph.

Kevin Morby, This is a Photograph. Allez, petit rappel, l'exposition Là où le feu rejoint la mer, c'est du 14 au 20 août à Lyon-sur-Mer, la galerie Le Trianon. Vous êtes tous les bienvenus. Il y a même un vernissage le 14 août. Voilà, l'inopiné, et ben c'est fini pour aujourd'hui. Restez à l'écoute de Station B sur le DAB+ à Caen ou sur lastationb.fr. C'était Antoine du micro. Merci beaucoup et à bientôt.

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Bonjour, bonsoir. Mr. Morrison, un illustre méconnu, épisode 7 sur Station B. Après Van Morrison sur scène, voici Van Morrison par d'autres que lui. À la demande générale, on va surtout écouter d'autres chanteurs interpréter ses chansons. Des Gallois, des Écossais, des Britanniques, des Américains aussi. Et on commence par Tom Jones en 1991 sur un album produit par Van Morrison, une chanson de Van, I'm Not Feeling It Anymore.

Mr. Morrison par d'autres que lui, Tom Jones, à l'instant, I'm not feeling it anymore, chanson signée Van Morrison, il n'est pas loin puisqu'il joue de la guitare et c'est lui qui produit ce disque en 91, Tom Jones, donc qui chante autre chose que What's New Pussycat ou encore Says Bond, bien sûr. Van Morrison, 30 ans plus tôt, enregistre Jackie Wilson Said I'm in Heaven When You Smile, c'est tout un programme, une chanson qui sera beaucoup plus connue par une autre version qu'on va enchaîner, qui est de 82, par les Dixies Midnight Runners. On enchaîne Morrison et après les Dixies Midnight Runners.

chanson de Van Morrison popularisée en 82 par les Dexys Midnight Runners, qu'on va qualifier comment, de groupe punk rock. Je crois que c'est un petit peu comme ça qu'on parle des groupes à cette époque-là. Traduire quand même le titre de la chanson, Jackie Wilson, qui était un grand chanteur de musique soul afro-américain. Jackie Wilson said, Jackie Wilson a dit, « Je suis au paradis quand tu souris », signé Morrison. Autre grand titre de Mr. Morrison, c'est Moondance, chanson de 1970, reprise par deux de ses grands amis en 91, l'organiste et chanteur britannique Georgie Fame, rejoint par l'immense chanteur afro-américain Ian Hendrix, et puis Morrison s'ajoute aussi, c'est en 91, Moondance.

la grande vedette sur cette chanson, c'est Jan Hendricks que vous entendez à la fin, un roi du scat extraordinaire sur la chanson la plus jazz de Morrison, Moondance. On l'entend chanter et à l'orgue et à la voix, c'est Georgie Fame, et c'est d'ailleurs paru sur un album de Georgie Fame de 91, Cool Cat Blues. On change complètement d'univers avec la chanson la plus connue de Morrison, c'est Gloria, popularisée en 64 au sein de Them. Et 10 ans plus tard, la chanson Gloria, alors réarrangée complètement, avec des paroles différentes qui viennent d'un poète, etc., s'apparaît sur l'album de Patti Smith, Horses. Tout le monde connaît ça, tout le monde connaît la pochette. Patti Smith en noir et blanc, avec cette chemise blanche. C'est très particulier, c'est formidable. C'est Patti Smith sur du Van Morrison.

On ne pouvait pas consacrer une émission à Mr. Morrison par d'autres que lui sans passer cette version de Gloria par Patti Smith en 1974 sur le célébrissime album Horses. Merci d'écouter Station B, c'est l'épisode 7 de Mr. Morrison, cet illustre méconnu, de moins en moins grâce à votre écoute. Van Morrison, en 1968, sort son chef-d'œuvre Astral Weeks, avec notamment cette chanson The Way Young Lovers Do, la manière dont les jeunes amoureux ont de faire, une chanson qui sera reprise plusieurs décennies plus tard par Jeff Buckley, autre grand admirateur de Morrison. On va enchaîner les deux versions très différentes l'une de l'autre, la première très folk, la deuxième très écorchée vive. Morrison, The Way Young Lovers Do.

Jeff Buckley sur son très célèbre Live at Ciné paru en 2003. Sa version époustouflante de The Way Young Lovers Do, chanson signée bien sûr Van Morrison. On allège un petit peu l'atmosphère, on va chanter avec I Shall Sing, une chanson de 70 de Morrison qu'il n'a jamais publiée officiellement. Il en avait plusieurs versions studio, enfin de maquettes. On va écouter l'une de ces maquettes et puis après la version qui est parue par un certain Art Garfunkel, vous savez, celui de Simon et Garfunkel. I Shall Sing, je dois chanter. 1, 2, 3.

c'est l'une des La La La songs de Van Morrison. Il y en a quelques-unes comme ça, toutes simples. I Shall Sing, enregistrée par Art Garfunkel en 1973 pour son album Angel Clare. Mr. Morrison par d'autres que lui, suite et bientôt fin. Là, nous sommes en 1988 avec un groupe extraordinaire qui va toujours bien d'ailleurs, les Waterboys, qui sortent cette année-là leur album le plus celtique, le plus irlandais, c'est Fisherman's Blues. Et dessus, il y a une très belle version d'une chanson de Morrison qui date de 68, c'est Sweet Thing.

Mike Scott, le chanteur leader des Waterboys, qui s'approprie de manière magnifique Sweet Thing, cette chanson de Van Morrison. C'est à écouter en intégralité sur l'album des Waterboys de 88, Fisherman's Blues. Merci beaucoup Rémi pour l'idée de consacrer une émission à Mr. Morrison par d'autres que lui. On va peut-être poursuivre dans 15 jours d'ailleurs, il y a de quoi faire. Merci à la technique. C'est à réécouter sur lastationb.fr, sur internet bien sûr, avec des bonus, avec des images. C'était Mr. Morrison épisode 7. Morrison par d'autres que lui. On se quitte avec une version exceptionnelle de Madame George. Madame George, c'est l'une des chansons de Astral Weeks de 68. C'est interprété par Marianne Faithfull, vous savez, qui nous a quittés il y a pas très longtemps. Extraordinaire chanteuse. En 94, elle fait partie de celles et ceux qui reprennent des chansons de Morrison sur l'album No Prima Donna, The Songs of Van Morrison. Marianne Faithfull, Madame George.

On est le lundi 10 août 2026, il est 18h30, vous êtes sur Station B, c'est l'été, on est en direct, bref, vous avez tout compris, c'est l'été en direct. Et l'été en direct, c'est quoi? Bah, c'est un peu comme, bah, de toute façon, vous savez, on a eu déjà plein de rendez-vous cet été d'été en direct. Mais bon, je répète quand même pour les nouvelles et les nouveaux, l'été en direct, c'est un petit créneau comme ça qu'on se fixe, animateurs et animatrices de Station B, pour partager des choses qu'on fait pas forcément le reste de l'année. Et on aime bien se mettre de temps en temps des petits des thématiques, histoire de pas seulement parler, d'envoyer de la musique, voilà, histoire de se complexifier un peu les choses. Et aujourd'hui, bah, c'est encore une émission hors les murs, moi, hors les murs du studio, je suis dans des murs quand même, voilà. Et puis je me suis trouvé une petite thématique, c'est Antoine au micro, d'ailleurs je ne l'ai pas dit, enchanté, bonjour tout le monde. Et la thématique du jour, attention, que je vous ai dégoté, c'est une, je vous ai fait une playlist composée que de duos, mais attention, de duos formés sur des prénoms. C'est-à-dire que, par exemple, je vais vous prendre l'exemple ultime et que vous avez tous en tête et qui ne sera pas dans cette playlist parce que c'est vraiment pas très bon, Stone et Chardin. Voilà, vous l'avez. Et bon, après, de mon côté, j'ai un petit peu complexifié le truc histoire de m'amuser un peu plus. Je n'ai pris que des groupes qui avaient aussi sur leur pochette, pour ces duos, que les groupes qui utilisaient la petite esperluette. Alors, je sais pas si vous voyez ce que c'est. C'est le E qu'on dessine avec deux petites boucles ou un 8 avec deux petites queues. Voilà. J'espère que vous avez tout compris. En gros, pour faire simple, on va écouter des duos, de la musique. Je vais vous présenter les duos à chaque fois. Vous allez voir, ça va être sympa.

Shake, shake, shake. Bob and Earl. Le morceau, c'est Harlem Shuffle. Vous avez reconnu cette intro qui a été samplée dans le morceau Jump de House of Pain. Et le morceau Harlem Shuffle a été repris par, plusieurs reprises, notamment dans une version forcément beaucoup moins bien par les Rolling Stones. Mais en même temps, comment ça peut être bien si ce sont les Rolling Stones? Voilà. C'est dit. Donc, Bob et Earl, c'est un duo qui est composé de Earl Nelson. Et, au tout début, le groupe était composé d'un deuxième chanteur qui s'appelait Bobby Bird ou Bobby Day selon les pseudos qu'il utilisait. Et c'est marrant parce que le groupe n'a pas continué entre deux et Bobby Bird a été remplacé par Bobby Ralph. Donc voilà, le groupe a pu continuer à s'appeler Bob et Earl, moins Bob and Earl. Voilà, c'est assez rigolo que le duo garde le même nom malgré le changement de personnel. Voilà, donc c'est un groupe qui a été actif de la fin des années 50 jusqu'au début des années 70. Mais continuons, ou plutôt commençons la playlist du jour vraiment maintenant. On va revenir au duo originel, en tout cas au sens religieux du terme pour les monothéistes. Il s'agit de Adam et Eve ou Adam and Eve. Alors il y a plusieurs groupes et plus qui se sont appelés Adam and Eve ou Adam et Eve dans plusieurs pays. Donc des fois c'était Adam et Eva ou voilà plein de versions. Donc moi je suis allé chercher pour pas faire tout simple, je suis allé chercher ce groupe Adam et Eve en Allemagne, voilà. Donc de temps en temps ils chantent en anglais, de temps en temps ils chantent en allemand. C'est un duo qui est composé de Eva Bartova, donc elle c'est bon, c'est Eve, ça marche, et de John Christian Dee. Donc c'était lui le premier Adam et il a été remplacé dès le deuxième album par Hartmut Schreier, qui s'est fait de lui aussi, qui du coup a pris le pseudonyme de Adam. Voilà, donc on va écouter un extrait de leur premier album de 1969, donc un album un peu psychédélique. Donc c'est l'époque John Christian Dee, donc avec toujours Eva Bartova qui fait Eve, et lui c'est Adam. La chanson c'est The Witch, tant qu'à faire, on reste un petit peu dans une thématique religieuse et curton.

The Witch, Adam and Eve, ou Adam et Eve, ou alors Adam und Eve, vu qu'ils sont d'origine allemande. Donc voilà, on est sur une émission de l'été en direct, et aujourd'hui que des duos formés sur deux prénoms. Et là maintenant, on va s'intéresser à un beau couple musical, Lee Hazlewood et Nancy Sinatra. Leur duo, c'était Lee and Nancy, non plutôt Nancy and Lee, je crois. Lui, il était donc chanteur, producteur, parolier, entre autres, déjà avant. Il a toujours fait sa carrière solo à côté, et elle aussi, elle était chanteuse. Et ils ont d'abord travaillé ensemble, notamment, il lui avait entre les mains cette superbe chanson qui est These Boots Are Made for Walking, sortie en 1966, que vous connaissez forcément dans la version de Nancy Sinatra, mais qu'il avait aussi enregistré lui avant Lee Hazlewood. Et donc le duo a choisi d'aller un peu plus loin. Donc en 1968, ils ont enregistré un album commun qui s'appelle donc Nancy and Lee. Donc tout un album chanté à deux. Leurs deux voix, ça fonctionne vraiment très très bien. De toute façon, tout ce que fait Lee Hazlewood, c'est très très bien. Ensemble, ils vont enregistrer trois albums en 1968, 71 et 2004. Voilà, il y en a un qui est sorti très très tard. Et donc je trouve ça assez chouette leur association, parce que elle est très belle, hein. D'ailleurs, elle était appelée l'icône du cool à l'époque. Et lui, il a un physique un peu plus rustre, avec une grosse moustache. Donc voilà, c'est un duo qui est assez étonnant visuellement. Et en même temps, ils sont très complémentaires. Voilà. Donc c'est ce que j'aime beaucoup chez eux, au-delà de la façon dont fonctionnent leurs deux voix ensemble. Bon, on va écouter ça tout de suite avec un extrait de leur premier album, donc de 1968. Et la chanson, c'est Lady Bird.

Nancy and Lee, Lady Bird, un extrait de leur très bon album de 1968, le premier, qui en appellera deux autres. Et ben on continue toujours dans l'été en direct et toujours des duos unis par l'esperluette. Et là on va aller vers un duo d'hommes et sur le continent nord-américain. Et nos amis s'appellent Homer and Jethro. Voilà, c'est, vous allez voir, c'est une totalement autre vibe. On est sur de la country humoristique. Donc Homer, de son vrai nom Henry Waynes, et Jethro, de son vrai nom Jethro Burns. Donc ils ont officié ensemble de 1953 à 1972, notamment parce qu'en 1971 Homer est décédé. Voilà, donc ce qui explique la fin du duo. Donc ils sont vraiment restés unis ensemble tout le temps dans la musique. Et apparemment ils étaient très populaires là-bas, au point qu'ils ont même fait des pubs pour Kellogg's. Leur image sympathique a été utilisée pour les pubs Kellogg's. D'ailleurs, je vous invite à aller voir leur tête sur Discogs, le site de référence musicale. Il y a une photo du groupe, on sent qu'on est dans la country humoristique. Il y a tous les éléments, il y a la tête un peu bizarre et les instruments typiques, quoi. Voilà, donc on va écouter justement une chanson tirée de leur album de 1969. Donc l'album s'appelle Homer and Jethro Next Album, un titre vraiment très recherché. Et on a aussi une chanson sous le signe du duo, parce que alors la chanson, attention, j'aurais peut-être dû m'entraîner avant à prononcer mes lettres en anglais. La chanson se nomme D-E-V-O-R-C-E-B-A-C-O-N and E-G-G-S, ce qui signifie divorce, mais tout avec des tirés entre deux, et entre parenthèses, bacon and eggs. Que du duo des divorces, donc un duo qui se sépare, ou une association de bacon et de eggs, et voilà ce que ça donne.

du bacon et des œufs pour le petit déjeuner. C'est le programme de Homer et Jethro, ce duo nord-américain de la fin des années 50 aux années 70. Et maintenant, on rechange de continent, on part aux Pays-Bas avec un duo qui s'appelle Spooky and Sue. Donc, Spooky de son vrai nom, Ivan Groeneveld, et Sue de son vrai nom, Sue Schalloner. Voilà, donc c'est un... Alors, elle, je crois qu'elle est de Londres, et lui, il est originaire des Pays-Bas, où c'est l'inverse. En tout cas, c'est aux

Pays-Bas, qu'ils ont eu du succès. C'est un groupe un peu funk, soul. Il a une voix assez grave, écorchée. Ils ont sorti un seul album en 1974. L'album s'appelle Spooky and Sue. Et sinon, ils ont fait plusieurs 45 tours jusqu'en 1976. Donc, en gros, ils ont été actifs pendant, on va dire, quelques années avant l'album et jusqu'à 76. On va dire, allez, de 70 à 77, peut-être. Beaucoup de, c'est marrant parce que sur ce seul album, ils ont beaucoup de chansons qui jouent sur l'idée du duo. Par exemple, c'est une chanson qui s'appelle Romeo and Juliet. Il y a une autre chanson qui s'appelle You Talk Too Much. Donc, en gros, avec le petit duo, tu parles trop, gnagnagna, voilà. Il y a aussi une chanson qui s'appelle The Birds and the Bees, les oiseaux et les abeilles. Voilà. Alors, c'est pas le meilleur duo du monde, mais je les ai trouvés tout mignons quand je les ai découverts. Alors, pour moi, ils avaient gagné leur place ce soir dans l'émission. Et on va écouter une adaptation d'une chanson qu'ils ont faite. La chanson, c'est Swinging on a Star. Donc, c'est une chanson de Bing Crosby à la base. C'est tiré du film Going My Way, qui chez nous a été traduit par La route semée d'étoiles. Donc, on écoute Spooky and Sue.

Spooky and Sue, Swinging on a Star. On était en 1974, c'est un beau duo parce que c'était lui, parce que c'était elle. Ils se sont retrouvés, ils ont chanté. Lui et elle, bah, c'est aussi le nom du groupe qui arrive, le roi de la transition, She and Him. C'est un duo qui est composé de Zooey Deschanel et M. Ward. Donc c'est un duo pop rock assez récent. Mais vous allez voir, ça sonne vraiment comme si on était dans les années 60. Alors elle, vous connaissez sûrement son nom, Zooey Deschanel, elle est actrice aussi. Elle a tourné notamment dans un film qui s'appelle 500 jours ensemble. D'ailleurs, j'en profite, je fais un coucou à Johan, un ancien collègue qui avait un gros crush sur Zooey Deschanel. Et donc, lui, M. Ward, il est musicien. Il a fait pas mal de morceaux que j'ai pu passer dans d'autres émissions aussi. Et donc, le duo est né sur un film qui s'appelle The Go-Gator. Et donc, c'est M. Ward qui faisait la BO du film. Et la production a demandé à ce que Zooey Deschanel chante sur ce générique de fin. Et en fait, les deux artistes se sont rencontrés musicalement et ont décidé de faire des albums ensemble. Déjà un premier album en 2008 qui s'appelle Volume 1. Donc forcément, ça en a appelé d'autres. Il y a eu trois albums qui s'appellent comme ça. Il y a Volume 1, 2 et 3. Donc en 2008, 2010 et 2013. Donc vous voyez, ça date déjà quand même un petit peu. Ils ont aussi sorti un tribute pour Brian Wilson, des disques de Noël aussi, voilà. Et donc c'est vraiment, on sent que c'est le projet annexe des deux artistes parce qu'ils sont pas en couple, moi je ne pense pas. Et donc c'est vraiment, ils se retrouvent quand ils ont envie de travailler ensemble et de faire un projet. Donc quand ils ont le temps et l'envie, j'imagine. Donc nous on va écouter un extrait de leur premier album, donc celui de 2008, donc là du groupe She and Him. Et la chanson c'est I Was Made for You. Et vous allez voir. Vraiment, on part dans les années 60.

She and Him, I Was Made For You, le duo de M-Word et Zooey Deschanel. Et je crois que c'est Zooey Deschanel qui écrit les textes, et M-Word, ça c'est rigolo parce que ça ressemble pas du tout à ce qu'il fait à côté, du moins en tout cas ce que je connais de lui, ça ressemble pas du tout, donc je pense qu'il doit bien s'amuser à avoir un projet dans lequel il peut faire ce genre de choses. On est toujours dans l'été en direct, et aujourd'hui, vous avez compris, on s'intéresse et on écoute que des duos, en tout cas des duos formés, des noms de groupes formés sur des duos, et on a eu des duos hommes-femmes, on a eu des duos femmes-hommes, on a eu des duos hommes-hommes, mais on n'avait pas encore eu de duo féminin, et ben, c'est ça va être réglé tout de suite grâce à un duo qui nous vient de Turquie. Et le groupe s'appelle Sevil and Hela, ou Hela, je ne sais pas comment on le prononce, désolé. C'est du folk psychédélique. Alors vraiment sur les pochettes, ils jouent vraiment sur la différence. Il y a une blonde, une brune, voilà, elles sont chacune de leur côté. Donc je n'ai pas le nom de famille de Hela, mais je sais que Sevil, c'est Sevil Hasman. Hasman, je sais pas comment je peux le prononcer. J'avais l'impression de faire un accent allemand alors qu'elle vient de Turquie. On va écouter un morceau de 1975. Là aussi, je vais sûrement faire une très mauvaise prononciation. C'est Benlili Haldim Kashaktan. Je ne sais pas ce que ça veut dire, mais en tout cas, ça sonne très bien à l'oreille quand on l'écoute. C'est tiré d'un 45 tours, comme le reste de leur discographie, parce que si je ne me trompe pas, en tout cas, si mes recherches sont bonnes, elles n'ont pas sorti d'album vraiment. Elles ont sorti 3 45 tours. Et de son côté, Sevil Hasman, elle a sorti aussi des solos. Mais on écoute forcément ce qu'elles ont fait ensemble, Sevil et Hela, donc Benlili Haldim Kashaktan.

Séville et Heila, c'est trop chouette, j'aime beaucoup. Voilà, on va aller sur un autre duo et ce coup-ci, c'est un couple à la scène comme à la ville, du moins c'était. Donc je crois même que c'est le premier couple vraiment à la ville de cette sélection du jour. C'est Ellie et Jacno, Ellie Medeiros et Jacno, tous les deux anciens membres des Sticky Fingers, un groupe de rock qui est arrivé dans les oreilles des gens pendant la vague punk de 1977. Donc souvent ils ont été associés au punk alors qu'ils ne se sentaient pas punk. Donc et lui surtout Jacno, il a créé quelques années après, donc en 1979, il a redéfini une certaine vision du son de la pop française et qui a vraiment influencé une partie de la musique du début des années 80 pour le meilleur et pour le pire. Et je vous renvoie d'ailleurs, j'avais fait un épisode sur lui dans Bac à disque. Voilà, auto promo comme dirait l'autre. Allez réécouter ça. Donc c'est un épisode dédié à Jacno. Et là on va écouter un extrait de leur duo. Donc ils étaient d'abord ensemble avec les Sticky Fingers, lui ensuite il a fait des trucs tout seul, et après ils ont fait des trucs que tous les deux, donc sous le nom de Ellie et Jacno. Musicalement c'est clairement du Jacno. Voilà, donc on va écouter une chanson tirée de leur disque de 1982 qui s'appelle Boomerang. C'est une chanson qui s'appelle Je t'aime tant. Une chanson que j'aime beaucoup, le texte je l'aime beaucoup, la musique je l'aime beaucoup, même la façon dont elle interprète Ellie j'aime beaucoup. Pourtant je suis pas, des fois je trouve qu'elle chante un peu mal, ouais, elle chante un peu mal, mais mal comme j'aime, donc ça fonctionne. Mais il y a juste, à mon avis, je peux pas faire ça, mais à mon avis il y a un petit problème d'équilibrage entre la voix et la musique. Il y aurait eu moyen de faire mieux, donc je peux pas vous dire que c'est la meilleure chanson du monde, mais je l'aime beaucoup et je sais qu'elle a été reprise notamment par Dominique A, alors qui n'est pas un artiste que j'apprécie particulièrement. Mais il en avait fait une très très bonne reprise. Mais nous, on va écouter l'original, donc par Ellie et Jacno. La chanson, c'est Je t'aime tant.

Allez, je retire tout ce que j'ai dit. En fait, j'aime entièrement ce morceau. Je n'aurais rien changé. Ellie, en fait, tu chantes pas si mal que ça. Et Jacquenot, ta musique, elle est trop bien. Et tout est bien équilibré. Voilà. Je retire ce que j'ai dit. J'arrive à m'auto-contredire alors que je suis tout seul dans cette émission sur les duos. Car oui, c'est une émission de l'été en direct consacrée au duo. Et que vous avez compris, je suis tout seul à la technique. J'appuie sur le pas, sur le bon bouton. Bouton. Et je me coupe moi-même la parole. J'arrive à faire ça, me contredire et me couper la parole. C'est pas grave. Vous êtes toujours dans l'été en direct. C'est Antoine et je parle de duo avec des Esperluette pour relier tout ça. Et à l'instant, on écoutait Ellie Jacquenot, Je t'aime tant. Et on va aller sur un autre duo, couple aussi à la ville et à la scène. Le duo, c'est John et Jane, ou John and Jane. Ce qui est bien avec l'Esperluette, c'est qu'on peut le prononcer comme on veut, parce que c'est un signe universel. Donc John, de son vrai nom Nicolas Congé, et Jane, de son vrai nom Camille Berthomier, qui est aussi actrice. Elle a gagné un César en 2019, mais John et Jane, c'est bien avant ça. Et entre deux, Jane est devenue la chanteuse du groupe Savage, elle est aujourd'hui en solo sous le nom Jenny Betts. Voilà, mais moi c'est vrai que je l'aime plus dans le groupe John et Jane. Après, j'ai pas trop, j'accroche moins à ce qu'elle a pu faire d'autre. Et lui, Nicolas Congé, il a continué, il continue à collaborer avec elle aussi, plus en tant que producteur sous le nom Johnny Hostile. Il a aussi notamment participé à la production du morceau La Forêt de Lescope, entre autres. Donc voilà, John et Jane, c'est deux albums qui sont sortis en 2008 et 2010. Je les ai vus en concert à l'époque du deuxième album, celui de 2010. C'était à l'époque de l'album Time to the Devil. Concert assez décevant. Ça change pas que j'aimais bien leur musique quand même. Le concert assez décevant. Mais c'est pas grave. C'est les aléas des directs, des lives et tout ça. On a le droit d'être déçu de temps en temps, même si les disques sont bons. On va écouter donc un extrait de leur album de 2010 qui s'appelle Time to the Devil. Et ça tombe bien, c'est le même titre pour la chanson.

Time for the Devil, John et Jane. Tout à l'heure, je vous annonçais Time to the Devil, qui ne voulait rien dire, alors que Time for the Devil, c'est quand même beaucoup mieux. On est toujours dans l'été en direct, toujours avec des duos, et on était dans les couples d'amoureux. Et ben, on continue aussi avec un couple d'amoureux et un très beau couple aussi, Amadou et Mariam, un duo malien, donc originaire de Bamako. Est-ce qu'il faut encore les présenter? Je suis pas sûr. Allez, résumons avec, voilà, ce sont deux musiciens aveugles, et lui est musicien, guitariste aveugle, et elle aussi, elle est chanteuse aveugles. D'ailleurs, leur premier groupe s'appelait Malice Blind Couple. Voilà, tout était dit. Donc, de son vrai nom, elle, c'est Mariam Doumbia. Lui, c'est Amadou Bagayoko. Il est décédé en 2025, malheureusement. Ils ont beaucoup de collaborations à leur actif, notamment il y avait avec Manu Chao, avec M, mais aussi avec Damon Albarn, Kezia Jones, Santi Gold, TV and the Radio. J'en oublie plein parce que la liste est longue. C'est normal parce qu'ils étaient vraiment talentueux. Du moins, elle est encore là, elle fait plein d'autres choses maintenant. Mais bon, ensemble, ça marchait vraiment bien. Il y a un son Amadou et Mariam qui est très très beau, en tout cas qui moi me parle. Et ce soir, justement, on va faire un retour sur leur premier album. Donc avant toutes les collaborations et toute la hype autour d'eux, on va repartir en 1998. On va écouter donc un extrait de leur premier disque qui s'appelle C'était Johnny, et la chanson c'est Chéri Coco.

Amadou et Mariam, chérie Coco. Allez, fini les amoureux et fini la guitare. On va laisser place au rap avec un nouveau duo formé, un nouveau groupe formé sur un duo. C'est Fuzati et Orgasmic. Alors, c'est assez rigolo leur histoire. Donc, avant, ils avaient ensemble un groupe qui s'appelait le Club des Losers. Ils ont notamment sorti en 2004 un album qui s'appelait Vive la vie. Donc, tous les deux ont collaboré sur cet album Vive la vie. Donc, ils avaient travaillé ça ensemble. Et puis, Fuzati est parti avec un autre DJ, Excite Orgasmic, qui est parti lui avec TTC de son côté faire tenter plein de trucs encore plus dingo, je pense, musicalement pour lui, notamment autour de l'électro, faire des mix, tout ça, des choses avec Techy Tech. Donc voilà, les deux gaillards s'étaient séparés et il se trouve que 10 ans plus tard, ils se sont retrouvés, mais ils se sont pas dit tiens, on reforme le groupe qu'on avait avant. Non, ils se sont dit on s'appelle Fuzati et Orgasmic. Voilà, c'est vraiment deux entités qui se retrouvent. Ils ont donc sorti en 2014 l'album Grand Siècle et j'ai envie de dire j'ai envie de citer une des punchlines du disque qui dit old school et moderne comme un texto de ta grand-mère. Voilà, tout est dit. Ils ont sorti un seul disque ensemble, dernièrement, donc en 2014. Je les avais vus en concert à l'occasion, ça faisait vraiment plaisir de les retrouver ensemble. J'avais déjà vu Fuzati tout seul, j'avais pas encore vu Orgasmic sur scène. Et je l'ai revu aussi, il était en coulisses pas loin de moi, il a apparu vite fait sur scène, il était au concert des Svinkus au Bataclan en janvier dernier. Bon, peu importe, on écoute un extrait donc de ce disque de 2014 qui s'appelle Grand Siècle. La chanson c'est Planétarium et vous allez voir un peu de loin il cite Cabrel.

0: Fuzzati et Orgasmic Planétarium, extrait de Grand Siècle sorti en 2014. Fuzzati, un rappeur que j'aime beaucoup. Ça fait longtemps qu'il a rien sorti, ou en tout cas rien sur lequel il rappe. Alors c'est pas le meilleur flow du monde, mais j'aime toujours beaucoup ses textes et son personnage, parce que voilà, il a créé un personnage assez antipathique, cynique et solitaire, et voilà, il arrive à faire ses albums autour de ça, et je trouve que ça marche toujours très bien. Il est peut-être un peu comme ça dans le vrai. On sait pas. Prochain duo, on reste dans le rap, et là avec un groupe un peu plus établi, un peu plus avec un peu plus d'audience, Big Flo et Oli. Non, je déconne. On va écouter la version cannabial, plutôt belge, sous cannabis. Caballero et Jean Jass, alors à la base, c'est deux rappeurs distincts. Ils ont des projets solo, voilà, mais ils font beaucoup, beaucoup de choses ensemble, au point que ça devient un vrai groupe, hein. Ils sont complémentaires. On ne pense pas à Caballero sans Jean Jass, ni à Jean Jass sans Caballero. Voilà, je trouve que je les ai vus aussi sur scène, plus anecdotiques que Fuzzati juste avant. Je pense que je peux pas me souvenir de grand chose à part le concours de roulage de pétards. Voilà. Sinon, musicalement, ça m'a pas fait sauter ni bondir. Donc, c'est un peu plus léger. J'aime bien ce que fait Jean Jass tout seul, un peu plus. J'ai découvert ça dernièrement. Vous en fichez peut-être, mais moi, voilà, j'ai écouté 2-3 chansons là de son album de 2026 qui s'appelle Les Chants de Sac Plastique. Il y a de très bonnes choses. Et sur le précédent aussi, je crois que ça s'appelait Doudoune sans manche. Il y avait des morceaux qui me plaisaient beaucoup. Je crois qu'ils se sont rencontrés tous les deux sur un freestyle radio et depuis, ils sont inséparables. Donc là, on va écouter un extrait de leur album de 2022, dont je n'ai plus le titre sous les yeux, mais c'est pas grave parce que j'ai le nom de la chanson, c'est le plus important, c'est Bus à deux étages, et c'est normal, ils sont deux parce que c'est une émission sur les duos.
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Caballero et Jean Jass, Bus à deux étages, un morceau de 2022 pour continuer sur nos duos qui sont liés par l'esperluette. Et maintenant, on va s'intéresser à du reggae parce qu'on n'a toujours pas écouté de reggae et j'en passe assez rarement, mais pour une fois, voilà, j'avais envie d'en mettre Sly et Robbie, ou Sly and Robbie. C'est Robbie Shakespeare et Sly, son vrai nom, c'est Lowell Dunbar, et ils sont jamaïcains. C'est un duo de musiciens, producteurs. Ils ont travaillé avec beaucoup, beaucoup de monde. C'est assez fou. La liste, je peux vous donner comme ça des noms pif. Ça va de Gainsbourg, voilà, tout le monde connaît ce qu'ils ont fait avec Gainsbourg. Il y a les Scalatites, il y a Peter Tosh. Ils ont travaillé aussi avec les Wailers, avec Pierre Paul Jacques, c'est plus anecdotique. Avec Dylan, Simply Red, Sting, Tikkanja Falconi, New Order. Voilà, en gros, j'ai lu un truc comme quoi ils auraient produit ou en tout cas travaillé sur plus de 200 000 chansons. Ça me semble quand même assez énorme et impressionnant. On va écouter un extrait de leur album de 1988 qui s'appelle The Summit. La chanson, c'est Rice and Peas, ou Rice plus Peas, donc c'est-à-dire du riz et des pois. Voilà, c'est toujours un duo, aussi même dans le titre Sly and Robbie.

Et ce que j'aime, moi, dans le reggae, c'est que c'est pas du tout une musique répétitive. Moi, bon, j'aime beaucoup, hein, j'avoue. Je baisse un peu et je vais même couper au fur et à mesure. C'est parce que je vois que le temps avance, que je suis déjà en surplus d'émissions. Mais on va garder la musique pour annoncer le prochain groupe. On va conclure avec un nouveau duo qui sera couple à la ville et à la scène. Le duo, c'est Galen and Paul. Alors Paul, c'est Paul Simonon des Clash. Galen, c'est Galen Ayers. Elle est membre du groupe Siskin. Et donc, en 2023, ils ont décidé de sortir ensemble un album de couple qui s'appelle Can We Do Tomorrow Another Day? Peut-on faire de demain un autre jour? C'est un très bon disque. Voilà, on y croise les copains de The Good, The Bad and The Queen, donc Damon Albarn ou Simon Tong. Je vous renvoie aussi à Auto Promo. J'avais parlé de The Good, The Bad and The Queen dans Bac à Disque. Voilà, donc ce disque là de 2023 de Galen and Paul, il y a plein de styles dedans. Il est vraiment très très chouette. Il y a des ballades, ça chante en anglais, en espagnol, c'est à la fois drôle, sensible. On sent une vraie complicité entre les deux et ça fait vraiment plaisir à écouter. On a l'impression d'être avec eux au coin du feu. Et ben on va écouter ça justement maintenant. Galen and Paul, la chanson que je vous ai choisie, c'est Sea Shanty. Donc c'est extrait de cet album de 2023 qui s'appelle Can We Do Tomorrow Another Day.

Galen and Paul, A Sea Shanty. Elle est très très chouette cette chanson, comme tout le reste de l'album, et je crois que le Melodica qu'on entend, c'est bien possible que ce soit Damon Albarn qui soit venu filer un coup de main en studio. Ça ressemble beaucoup à son jeu du Melodica. Et bien ça y est, on est arrivé à la fin de l'émission L'été en direct, qui était cet épisode était consacré au duo formé sur l'association de deux prénoms avec le signe Esperluette, une thématique un peu capillotracté, comme dirait l'autre, mais qui nous a permis d'écouter de la bonne musique. Enfin, j'espère, vous me direz. On se retrouve, si tout va bien, mercredi le matin. Voilà, je devrais faire normalement une émission mercredi matin à 8h avant d'aller faire le déménagement du studio, parce que oui, le studio de Station B, ça avance. Bientôt, on sera de nouveau entre les murs. Vous pourrez réécouter des émissions des copains et copines dans un beau studio, tout beau, tout neuf, qu'on est en train, d'ailleurs, je fais un coucou, là, une partie de l'équipe qui est en train de bosser en ce moment sur le studio. Je vais les appeler, voir si je dois aller les retrouver pour travailler. Mais tout ça, ça ne vous regarde pas, donc restons sur ce générique de fin. Je vous dis salut, je vous remercie. Et je vous dis à très vite.

0: la mort observait les hommes. Et la mort vit à quel point les humains pouvaient se montrer impitoyables avec leurs semblables, leur infligeant les injustices les plus insupportables, les atrocités les plus féroces. Haut les mains, bas les masques, c'est un vote à main armée. Hold up, bouge, tire, génuflexion, génocide. Mieux vaut souffrir que mourir, mieux vaut souffrir que mourir. Pitié, pitié, silence dans les rangs. La souffrance que l'on vous inflige est porteuse de l'espoir qui fait vivre. Alors souffrez et priez en silence.
1: L'effort des uns, le pain des autres. 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
0: Alors la mort prit l'apparence du berger et avec elle la plus belle de ses vaches s'en alla voir chez les hommes jusqu'où s'étalait leur méchanceté, la juste mesure de leur cupidité. Elle frappa à la porte de celui qu'on appelait ange de la mort. Voici mon bel ange, la bête qui vient de l'au-delà. Voici la vache des destinées qui soigne les malheurs du monde. Elle fera votre bonheur pour les 3 années à venir, après quoi la mort viendra vous la réclamer. Marché conclu, fit l'ange, et le berger s'en alla. La vache que l'ange attacha dans un coin de sa cour mangea la corde qui la retenait. La vache mangea la boîte, la bouteille, la menotte, la roue, le bâton. La vache mangea l'ordure et le déchet. Elle rumina, rumina, rumina et rumina encore. Et au bout de son festin, elle fit de précieuses bouses en or massif, or 18 carats, 19 carats, 20 carats, 21 carats, il y est. Lorsque l'ange fit traire la bête, c'était de l'or liquide, des rubis, des diamants, des perles et d'autres précieuses merveilles. L'ange devint ainsi riche en recyclant par le ventre de la vache la décharge de la ville. 3 ans plus tard, le berger frappa à la porte. Comme convenu, je viens chercher la chose promise. Non, non, non, non, non, fit l'ange. La vache l'est, la vache la garde. Trahison, trahison. Alors la mort décida de se venger. Ange, mon bel ange, votre forfait de vie non renouvelable est d'un mois à compter de ce jour. Pour échapper au sort qui lui était réservé, l'ange se fit construire un bunker pour sa vache et pour lui. Entouré 24 heures sur 24 des plus grands savants et des plus grands médecins du monde, l'ange contrôlait la nourriture qu'il mangeait, l'eau qu'il buvait, l'air qu'il respirait. Que faire, que faire? L'échéance inéluctable approchait. La menace se précisait. Votre forfait de vie non renouvelable est d'une semaine à partir de ce jour. Que faire, que faire, que faire? Et au bout du 7e jour, à l'heure H, à la seconde S.

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Où un jour j'entrai comme, par hasard, me faire raser la couenne et rafraîchir les douilles. 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

dans sa superbe banlieue dortoir. Je lui faisais l'amour tard le soir, à Paquita. Il y a des années, elle et moi, nous étions. Non, non. En fait, Paquita, nous n'étions rien. Alors j'arrête là. La vérité, c'est ça. Je l'avais vue passer devant moi, dans cette rue, pleine d'eau de vie. Elle portait un short minuscule. Elle avait un énorme cul. Elle avait des tatouages sur les cuisses et une veste. Avec une inscription brodée dessus. Paquita. Elle n'attendait que deux choses dans la vie. Le jour et la nuit. Mais moi, j'étais là. La dernière fois que c'est arrivé, elle portait un bandeau noir sur les yeux. Je ne sais pas ce qu'elle attendait, un coup de semonce ou une mise à sac. Je ne sais vraiment pas. Avec elle, le téléphone sonnait. L'animal aboyait comme dans les bons romans cubains. Paquita. Au fond de moi, je n'ai aucune réponse. Je ne sais pas comment cela est arrivé. A-t-elle glissé? A-t-on poussé?

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1: Les enfants, levez vos jus d'orange. Grâce à mes incroyables efforts télévisuels et à ma récente relation avec le show business, nous n'aurons plus jamais à nous inquiéter pour l'argent. Imaginez l'avenir. Vous entrez tous les deux au lycée, et pendant que les tocards de votre âge vendront de la beuh et s'échangeront des cartes des crados, vous vous passerez du poli sur vos Porsche, vous monterez vos chevaux, et vous traînerez avec les petits bourges en vous baladant avec des pulls en cachemire autour du cou. Gravez bien ce jour dans vos mémoires parce que cette vie commence maintenant.
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